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Le brouillard de ma rue. Quand il a jeté son voile gris, le brouillard, petit à petit, a envahi mon coin de rue, et tout est devenu confus. Il est tombé dès ce matin, il a enveloppé mes voisins. Même les maisons en bout de rue semblent avoir disparu. On entend juste un petit chat, mais pourtant on ne le voit pas. Le brouillard épais a gommé le petit chat de mon quartier. Les trois feuilles. Quand le vent a soufflé, à la fin de l'été, la feuille verte s'est accrochée et elle a à peine bougé. Quand le vent a soufflé, l'automne venait d'arriver. La feuille jaune s'est détachée juste avant de s'envoler. Quand le vent a soufflé, l'hiver s'était approché. La feuille rousse a tournoyé lentement.

Le sapin vert. 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Le sapin, qui toute l'année reste toujours vert. Autour de lui, les arbres changent de parure, et on ne reconnaît plus leur verdure. Les feuilles deviennent jaunes, les feuilles deviennent rousses, quand elles s'amusent à changer de frimousse. Il n'y peut rien, et toujours il se désespère. Le sapin, qui toute l'année reste toujours vert. L'écureuil. Tu te caches, queue en panache, près de nous, pelage roux. Quand nous serons passés, tu bondiras dans l'allée. Tu emporteras les noisettes pour les enfouir dans ta cachette. Quand le froid arrivera et qu'il traversera la saison, tranquille, tu l'attendras au milieu de tes provisions. Et quand nous retournerons dans l'allée, nous t'entendrons les croquer. Tu seras alors près de nous, queue en panache et pelage roux. La dernière pomme. Quand je l'aurai décidé, tu pourras me déposer doucement dans ton panier, doucement, sans me blesser. Alors j'irai retrouver mes sœurs, les pommes toutes gelées. Et quand nous serons rentrés, l'hiver pourra s'approcher. La girafe qui a froid. La fin de l'automne l'a fait frissonner. La girafe du jardin zoologique. Comme on ne veut pas la voir enrhumée, la grande girafe qui a quitté l'Afrique, nous voulons lui tricoter un cache-nez pour que son long cou soit emmitouflé.

0: Allons-y.
1: Quoi ?
0: Tu as entendu Hagrid ? Suivez les araignées.
1: Mais elles vont vers la forêt interdite. Pourquoi des araignées ? Pourquoi ça ne pouvait pas être suivez les papillons ?

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0: Bueno, pero suavecito, no es que me da suavecito.
1: Ay, bueno, ya.

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0: Merde, je vais être en retard.
1: David, on ne parle pas comme ça. Et tu viens embrasser ta mère avant de sortir, du manteau.
0: Oui, maman, mais dépêche-toi. Je vais rater mon bus. À tout à l'heure, pas. Ouh, t'aurais besoin d'une vidange.

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très bien. Allô? Allô, James, quelle nouvelle? Notre château est donc détruit. Expliquez-moi, car je chancelle. Comment cela s'est-il produit? Eh bien, voilà.

0: Baptiste, notre druide. Tu ne peux rien pour lui.
1: Il lui faudrait une légion romaine.
0: Une légion? Pourquoi faire?
1: Bah pour se battre. Il n'a pas tapé sur un Romain depuis des mois. Ils sont tous partis en Bretagne. Eh oui, il est en manque.

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0: première fois que j'ai mangé au restaurant. La première fois que j'ai cuisiné avec maman. La première fois que j'ai réussi à marcher.
1: La première fois que j'ai mangé des frites.
2: La première fois que je suis tombée amoureuse.
3: La première fois que je suis allée à la mer.
4: La première fois que je me suis ouvert l'arcade sourcilière.
5: La première fois que je suis tombée dans la piscine.

0: je sais, j'ai une idée.
1: Le dromadaire mécontent. Un jour, il y avait un jeune dromadaire qui n'était pas content du tout. La veille, il avait dit à ses amis « Demain, je sors avec mon père et ma mère, nous allons entendre une conférence. Voilà comme je suis, moi. » Et les autres avaient dit « Oh, oh, il va entendre une conférence, c'est merveilleux !» Et lui n'avait pas dormi de la nuit, tellement il était impatient. Et voilà qu'il n'était pas content, parce que la conférence n'était pas du tout ce qu'il avait imaginé. Il n'y avait pas de musique. Il était déçu. Il s'ennuyait beaucoup. Il avait envie de pleurer. Depuis 1h15, un gros monsieur parlait. Devant le gros monsieur, il y avait un pot à eau et un verre à dents sans la brosse. Et de temps en temps, le monsieur versait de l'eau dans le verre, mais ne se lavait jamais les dents. Et visiblement irrité, il parlait d'autre chose, c'est-à-dire des dromadaires et des chameaux. Le jeune dromadaire souffrait de la chaleur, et puis sa bosse le gênait beaucoup. Elle frottait contre le dossier du fauteuil, il était très mal assis. Il remuait, alors sa mère lui disait « Tiens-toi tranquille, laisse parler le monsieur !» Et elle lui pinçait la bosse. Le jeune dromadaire avait de plus en plus envie de pleurer, de s'en aller. Toutes les 5 minutes, le conférencier répétait «
2: Il ne faut surtout pas confondre les dromadaires avec les chameaux. J'attire, mesdames, messieurs et chers dromadaires, votre attention sur ce fait. Le chameau a 2 bosses, mais le dromadaire n'en a qu'une. »
1: Tous les gens de la salle disaient « Oh, oh, oh, très intéressant !» Et les chameaux, les dromadaires, les hommes, les femmes et les enfants prenaient des notes sur leurs petits calepins. Et puis le conférencier recommençait.
2: « Ce qui différencie les 2 animaux, c'est que le dromadaire n'a qu'une bosse. Tandis que, chose étrange et utile à savoir, le chameau en a 2. »
1: À la fin, le jeune dromadaire en eut assez, et se précipitant sur l'estrade, il mordit le conférencier. « Chameau !» dit le conférencier, furieux. Et tout le monde dans la salle criait « Chameau ! Sale chameau ! Sale chameau !» Pourtant, c'était un dromadaire, et il était très propre.

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0: On attend le Père Noël.
1: Dans mon fauteuil, je regardais le film à la télé. Un type nommé Jojo le Bouffi poursuivait la pauvre Suzy. Il la coince près de la scierie et très méchamment lui dit:
2: si tu me donnes pas ton hanche en moins de deux, je vais te couper en deux.
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3: Mais il la ficela.
4: Alors
3: il l'a mis sous la scie.
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0: Bientôt, j'ai pris la deuxième chaîne, car un vieux schnock parlait. 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

0: j'ai repris la première chaîne. 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
2: Et alors?
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0: Nous serions deux dans notre nid.
1: Oui, et moi toute seule à faire le lit.
0: Oui, mais je pourrais faire tous les repas.
1: Je ne veux pas, je ne veux pas.
0: Mais qu'est-ce que c'est que tu ne veux pas?
1: Manger.

0: Moi je voudrais aller pêcher. Ah,
1: moi j'aimerais mieux aller danser.
0: Oui, mais faire du camping c'est amusant.
1: Oh, j'ai peur des guêpes et des serpents.
0: Oui, mais faisons du nudisme intégral.
1: Oh, c'est un

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0: veux son petit déjeuner?
1: Mais quel petit déjeuner? Où est-il?
0: Là, sous le tapis magique. Mais il faut invoquer un peu de magie. Alors, vous êtes prêts? Très bien. D'abord, premier signe cabalistique. On remue le nez. On se chatouille le menton. Maintenant, on ferme les yeux. Une croix sur le cœur. Et presto, ces messieurs-dames sont servis.
2: Hourra! On a gagné!
1: Regardez, maman!
3: Vraiment, monsieur, vous êtes prodigieux.
0: Je le sais. Je le sais.

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0: de bulle. Ton tonton voudrait bien te voir.
1: Expert juriste en défiscalisation d'entreprise et business plan consulting en gestion de patrimoine à Dubaï.
0: 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Qu'est-ce

0: visiteuse, visiteuse, zombacazom, je vais vous demander toute votre attention. Préparons ensemble nos paquets, rangeons les livres en premier. Allons. 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Igitus, Igitus, Igitus, mam, reste du jitonium.
1: Cicéron

en vrac. Mais j'ai tous, mam. Presse citronium, presse botonium. Ah, mais non, c'est pas ça. Là. Mais ne vous bousculez pas, voyons, mais qu'est-ce qui arrive? Oh, il faut que je retrouve la formule. Voyons. Wok, ah, voilà, c'est ça. Wok, ramassons le bric-à-brac. J'ai tous, bon, prestidigitonium. J'ai tous, bon, prestidigitonium. Allons-y. Allez.

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0: C'est quoi les avantages d'avoir une sensibilité de gauche?
1: Oh, je sais pas, moi. La sensibilité de gauche, des fois, c'est d'aimer perdre son temps, aller au cinéma plutôt que travailler, faire des choses inutiles. Dessiner un schmil de mabouille plutôt qu'un vrai animal du dictionnaire. Mettre un slip sur la tête, rallonger le chemin en rentrant pour passer devant la statue qui ressemble à Tonton Jean-Pat. C'est tout ce qui n'est pas indispensable. La chantilly sur la glace, par exemple. C'est de gauche. Souvent, quand c'est pas très raisonnable, c'est plutôt de gauche. La chantilly, c'est pas raisonnable. C'est le contraire de la gaufrette posée dans la soucoupe à côté de la glace. J'ai jamais vu une gaufrette de gauche.
0: Le foot, c'est de gauche ?
1: Bon, ça dépend des équipes. Une équipe qui joue bien, qui se fait plein de passes, mais qui perd tout le temps, c'est un petit peu de gauche, oui. Moi, quand je jouais au foot, au niveau des résultats, on était vraiment de gauche.
0: Et les désavantages ?
1: Alors, d'abord au niveau des prises de sang. Quand on a une sensibilité de gauche, on devient tout blanc pendant la prise de sang. Alors du coup, on n'a pas tellement envie d'y retourner. Et le résultat, c'est que c'est moins facile de détecter les maladies graves quand on a une sensibilité de gauche.
0: Quoi d'autre comme désavantages ?
1: Avec une sensibilité de gauche, on s'énerve très vite sur certains sujets.
0: Sur quel sujet on s'énerve ?
1: Sur la politique d'immigration.
0: C'est quoi la politique d'immigration ?
1: La politique d'immigration, c'est le fait de décider si les gens qui n'ont pas du tout envie de monter dans un avion doivent y monter quand même ou pas.
0: Bah non, s'ils n'ont pas envie de monter.
1: Mais c'est pas si simple.
0: Bah si, c'est très simple, ils n'ont pas envie, ils ne montent pas et puis c'est tout.
1: Voilà, bah voilà, tu t'énerves. C'est la sensibilité de gauche sur la politique d'immigration, on s'énerve.
0: Quoi d'autre comme désavantages ?
1: Avec une sensibilité de gauche, on est obligé de partager des trucs.
0: Des trucs avec qui ?
1: Avec les gens qui ont besoin qu'on partage des trucs avec eux.
0: C'est obligé ?
1: Oui, sinon ça ne sert à rien d'avoir une sensibilité de gauche.
0: Des trucs comme quoi on partage ?
1: Un peu tout et rien, un euro, un gâteau, un manteau.
0: Bon, je crois que j'ai compris.
1: Oui, j'ai l'impression que je t'ai dit tout ce qu'il y avait à savoir sur ce sujet.
0: Franchement, les vampires, le seau élastique, le dentifrice, les slips sur la tête, les prises de sang, la chantilly, tout ça, ça m'a bien permis de comprendre ma sensibilité.

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Non, mais je dis ça parce que je sais de quoi je parle, parce qu'à une époque, je travaillais aussi. Comme vous, j'avais un vrai travail, quoi, je veux dire, dans un bureau, pareil, avec tout ce qu'il faut, un ordinateur, un pot à crayon, un presse-papier, wouh! Un collègue avec des pellicules sur sa veste, tout ça. C'est sympa? Non, c'était bien, en plus, je me suis bien mariée. Il y avait juste un truc que j'aimais pas, enfin, qui était terrible pour moi, c'était les horaires, en fait. Enfin, les horaires matinaux, hein. Ouais, non, parce que sinon, tout ce qui était horaire de fin de journée, par exemple, ça, j'étais très ponctuel, j'avais pas de problème avec ça.

La nouvelle composition du maestro est un succès. Tout comme le public, Léo est conquis. Son petit cœur de musicien bat à 100 à l'heure. C'est décidé. Un jour, il sera lui aussi sous le feu des projecteurs. L'enfant ne croit pas si bien dire. Django se lève et d'un geste demande le silence. Mesdames et messieurs, ce soir, il y a parmi nous un jeune musicien que l'amour du jazz a conduit jusqu'ici. Et j'aimerais qu'il nous rejoigne sur la scène. Ladies and gentlemen, je vous demande d'applaudir Léo Leblanc. Une vague d'applaudissements submerge l'enfant tandis qu'un projecteur l'inonde de lumière. Ahuri, Léo croise le regard de Bella. Eh bien, qu'est-ce que tu attends ? Dit-elle. Léo rejoint les musiciens. Django lui tend un violon, puis il attrape sa guitare et joue les premières notes de Minor Swing. L'enfant lui répond en faisant danser son archet sur les cordes de son instrument. Les notes maladroites que l'orchestre reprend pour l'encourager. Porté par les musiciens, Léo se sent soudainement poussé des ailes.

L'électricité entre Léo, Django et son orchestre est telle que les gens bondissent des strapontins comme des diables de leur boîte. Ils se lèvent pour danser et frapper dans leurs mains. De mémoire de théâtre, on n'avait jamais vu ça. La salle est en liesse, Léo est aux anges. Il ferme les yeux, c'est comme dans son rêve, magique, féerique.

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0: Okay.
1: Make your way.
2: Qu'est-ce que tu fais là, Pépito, là?
3: Si, seigneur.
2: Mais t'as mis des miettes partout, là. Oh. Non, mais... Hé hey. On t'a dit que c'était fini. Tu dégages, moi. Je veux plus te voir, hein. Tu sors du studio.
4: Binge, je voulais te demander, ça t'embête pas si on se tutoie?
5: Bah non, on se tutoie depuis 2 ans, mais...
4: Oui, bon, oui, en même temps, ça. qu'est-ce que tu aurais envie de dire si c'était ton dernier album?
5: Waouh! Ouais, alors, si c'était mon dernier album, je pense que j'aurais envie de dire au public, rendez-vous demain au Café de la Plage pour fêter ça. Voilà, ça c'est... Alors, écoutez bien, attention tout le monde, demain, au Café de la Plage, on va boire un coup ensemble, et c'est Firmin qui paye. Allez.
4: Une énorme fête, super.
5: Voilà, soyez là.
4: Pense à prendre ton carnet de chèque, Firmin.
6: Hey, sur cet album, il y avait aussi des invités. Il y avait Claire Moulin à la trompette,
7: pouet pouet,
8: Vincent et Guillaume,
9: l'amitié est une force,
6: à la guitare, il y a eu Christophe Bastien
9: himself.
8: Il y avait aussi la grande chorale de la Crevette d'Acier.
6: Mais n'oublions pas, à l'harmonica, Damien Tartamella est venu faire les voix, les chœurs, la seule et unique Caroline Pascal.
10: Ouais.
8: Il y avait aussi Chloé Lacan.
11: Hey, salut.
6: Et le grand orchestre philharmonique. Qu'aurait été cet album sans les incontournables Maggie Roland, qui nous vient du groupe Alex et sa guitare.
12: Et enfin, au son, l'unique, le seul, l'immense Michel Prin.
13: Non, c'est Stéphane, en fait.
4: T'es sûr?
13: Oui.
4: Oh là là.
13: Ah, c'est la boulette.
4: Bon, enchaîne.
12: Stéphane Prin.
4: Yahoo.
12: Oui. Bravo, Stéphane.

0: l'opéra des girafes. Comme les girafes sont muettes, la chanson reste enfermée dans leur tête. C'est en regardant très attentivement les girafes dans les yeux qu'on peut voir si elles chantent faux ou si elles chantent vrai. Premier tableau. Cœur des girafes. Refrain. Il y avait une fois des girafes, il y avait beaucoup de girafes, bientôt il n'y en aura plus, c'est monsieur l'homme qui les tue. Couplet. Les grandes girafes sont muettes, les petites girafes sont rares. Sur la place de la muette, j'ai vu un vieux vieillard avec beaucoup de poils dessus. Le poil c'était son par-dessus, mais par-dessus son par-dessus, il était tout à fait barbu. Par-dessus le poil de girafe, barbe dessus en poil de vieillard. Elles sont muettes les grandes girafes, mais les petites girafes sont rares. Deuxième tableau. Place de la muette à Paris. Le vieux vieillard de la chanson traverse la place en faisant des moulinets avec sa canne. Le vieux vieillard.
1: Une hirondelle ne fait pas le printemps, mais mon par-dessus sera bien cet hiver. Une hirondelle.
0: Soudain, un autre vieillard vient à sa rencontre et comme il connaît le premier et que le premier le connaît également, ils s'arrêtent en face l'un de l'autre, enlèvent leur chapeau de dessus leur tête, le remettent, toussent un peu et se demandent comment ça va, répondent que ça va bien, comme ci, comme ça, pas mal et vous-même, la petite famille, très bien, merci beaucoup. Et puis ils en arrivent à la conversation proprement dite. Premier vieux vieillard.
2: Très très content de vous voir.
0: Second vieux vieillard.
3: Ou moi de même. Et votre fils, toujours aux colonies, comment va-t-il? Et que fait-il? Combien gagne-t-il? De quoi trafique-t-il? Bois précieux, noix de coco, bois des îles? Premier vieux vieillard, très fier.
2: Non, les girafes.
0: Second vieux vieillard.
3: Ah, parfait, très bien, les girafes.
0: Il tâte l'étoffe du par-dessus.
3: Et c'est de la girafe de première qualité. Votre fils fait bien les choses.
0: À cet instant, deux girafes traversent lentement et sans rien dire la place de la muette. Et les deux vieillards font semblant de ne pas les reconnaître, surtout le vieillard au par-dessus. Il est horriblement gêné. Et pour se faire bien voir des girafes, il chante leur louange et l'autre vieillard chante avec lui. Cœur des deux vieillards.
2: Ah, le temps des girafes.
3: Et c'était le bon vieux temps, dans une petite mansarde.
2: Avec une grande girafe, qu'on est heureux à 20 ans.
3: Qu'on est heureux à 20 ans.
0: Refrain.
3: Mais il reviendra le temps des girafes.
0: À l'instant même où les deux vieillards annoncent que le temps des girafes va revenir, les deux girafes s'en vont en haussant les épaules. Troisième tableau. Aux colonies. Le fils du vieux vieillard se promène avec un de ses amis. Ils ont chacun un fusil. Le fils, qui regardait en l'air, aperçoit la tête d'une girafe, baisse le regard. Et voyant la girafe tout entière, entre dans une grande colère. Le fils, sortez du monde, girafe, sortez, je vous chasse! Il vise, il tire. La girafe tombe. Il met le pied dessus. Son ami le photographie. Soudain, le fils pâlit. Quelle mouche vous pique? Lui dit son ami. Le fils,
4: oh, je ne sais pas.
0: Il lâche son fusil, tombe sur la girafe et s'endort pour un certain nombre d'années. La mouche qu'il a piquée est une mauvaise mouche. C'est la mouche tsetse. L'ami le voit, comprend, s'enfuit et la grosse mouche mauvaise le poursuit. La girafe est tombée, l'homme est tombé aussi, la nuit tombe à son tour et la lune éclaire la nuit. Le fils est endormi. On dirait qu'il est mort. La girafe est morte. On dirait qu'elle dort.

0: un matin vous ouvrez la fenêtre, l'air vous semble soudain plus léger. C'est comme un frisson qui vous pénètre, il y a quelque chose de changé.
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1: Au pied.
0: Le tyrannosaure Rex.
1: Au pied.
0: Le tyrannosaure Rex.
1: Au pied.
0: Le tyrannosaure Rex.
1: Au pied.
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1: Au pied.
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1: Au pied.
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1: Au pied.
2: Eh bien.

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0: Mesdames et messieurs, bonjour. Je suis un super ordinateur Karl, cerveau analytique de recherche et de liaison. Je suis entré en service opérationnel dans les laboratoires CARL de Verbana dans l'Illinois le 12 janvier de l'année 1992. Monsieur Langlais était mon instructeur et il m'a appris à chanter une chanson. Voulez-vous l'entendre? Je peux vous la chanter.
1: Oui, c'est ça, chante-la, Karl. Chante-la pour moi.

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14h.

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0: pas, quand j'étais petit, je croyais au Père Noël.
1: Allô?
2: Allô, James?

0: Allô, allô, Martin, quelle nouvelle? Ma jument grise, morte aujourd'hui? Expliquez-moi, cocher fidèle, comment cela s'est-il produit?
1: Cela n'est rien, madame la marquise, cela n'est rien, tout va très bien. Pourtant il faut que l'on vous dise, on déplore un tout petit rien. Et la pairie, dans l'incendie, qui détruisit vos écuries. Mais à part ça, madame la marquise, tout va très bien, tout va très bien.
0: Allô, allô, Pascal, quelle nouvelle? Mes écuries ont donc brûlé.

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0: faut que je te parle de quelque chose de très important.
1: Ok.
0: Suis-moi, on y va. Écoute bien ça, Grouper. Le 24 décembre, je vais rester éveillée toute la nuit pour rencontrer le Père Noël.
2: Wow, ça c'est complètement fou.
0: Ouais, je dois absolument lui parler.
2: Lui parler de quoi?
0: Ben en fait, c'est personnel. Mais à toi, je peux le dire. Parce que t'es mon meilleur ami. Je veux lui parler de ma mère. Elle travaille toute la nuit et s'occupe de nous toute la journée. Et c'est vraiment pas juste. Elle agit toujours comme si tout allait bien. Mais je sais qu'en fait, elle trouve ça difficile. Et s'il y a une personne qui peut arranger ça, c'est le Père Noël.
2: Waouh ! Et dire que moi, je lui ai demandé une tortue.

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0: le plaisir sera complet.
1: Oh, oh, d'aussi la salle pas mirée d'eau.
0: À la fin de la soirée, dites, m'accompagnerez-vous?
1: Mais oui, mais oui.

0: La belle... Bella Rosa.
1: Alors faisons un peu de magie. Natajoué, qu'est-ce que tu veux plus que tout au monde?
2: Eh bien... il y a cette fille.
1: Perdu! Je ne peux pas faire tomber les gens amoureux, n'oublie pas.
2: Oh, mais génie! Elle est si drôle, si intelligente, si...
1: Jolie.
2: Merveilleuse! Elle a un regard tellement... Et des cheveux si... Oh, et son sourire...
3: Oh. Eh oui, c'est l'amour.
2: Mais c'est aussi la princesse. Je n'ai aucune chance, je ne suis pas... Hé! Peux-tu faire de moi un prince?
1: Voyons ça. Poularde royale. Non, un crabe à la gelée royale. Ça passe, monseigneur. Salade César noir. Couché, Rutus. Ah, pour faire un prince. C'est un souhait officiel. Dis la formule magique.
2: Génie, je souhaite que tu fasses de moi un prince.
1: Super!

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0: est entré. Il m'a tendu un morceau de papier griffonné. J'ai essuyé mes mains sur mon tablier. Je l'ai lu. Et voici ce qu'il disait.
1: Pour avoir fait mon lit toute la semaine, 3 francs. Pour avoir été aux commissions, 1 franc. Pour avoir surveillé le bébé pendant que toi tu allais aux commissions, 1 franc 25. Pour avoir descendu la corbeille à papier, 75 centimes. Pour avoir remonté la corbeille à papier, 1 franc et 10 centimes. Pour avoir arrosé les fleurs sur le balcon, 25 centimes. Total, 9 francs et 85 centimes.
0: Je l'ai regardé. Il se tortillait en mâchant son crayon. Et une foule de souvenirs sont revenus à ma mémoire. Alors j'ai pris son crayon, j'ai retourné la feuille, et voilà ce que j'ai écrit.

0: Gadou. Quand il a eu fini de lire, il avait un gros chagrin dans les yeux. Il a levé la tête et a dit:
1: Maman, je t'aime très beaucoup.
0: Il a repris son papier, l'a retourné, et en grosses, grosses lettres,

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Allez, on va faire appel à la mémoire collective et retrouver dans nos souvenirs tout ce qui a vécu et qui peut vivre encore ici et maintenant. Souviens-toi du bidet, de Johnny Hallyday, le bon vieux Minitel, les cassettes vidéo, le smartphone tectonique, le téléphone filaire, le moulin à café, la blouse de l'écolier, la machine à

18h? Oh yeah!

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0: Maman ?
1: Oui, mon chéri.
0: C'est quoi le verbe plaire à la deuxième personne du pluriel du subjonctif passé ?
1: La deuxième personne du pluriel, c'est vous. Donc, au présent, c'est vous me plaisez. Et au subjonctif passé, c'est donc que vous me plairâtes.
2: Non, vous me plaisez.
1: Non. Vous me plûtes.
2: Plusiate.
1: Bon, écoute, Nicolas, de toute façon, c'est à toi de trouver.
2: Oui, et ta mère a raison. Pour devenir autonome, il faut apprendre à débrouiller seul.
1: Voilà.

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0: Il y a un poster dans ma chambre. Sur le poster, il y a la reine d'Angleterre avec un chapeau anglais, une moustache anglaise, un costume à carreaux anglais. Elle boit du champagne anglais, elle tient une pancarte anglaise et il y a écrit « Labour Party ». Et ça, ça veut dire un truc anglais. Je sais pas quoi, mais un truc anglais qui a plus fait rigoler mon père que ma mère quand je l'ai acheté dans la boutique anglaise. Hier, j'ai été voir Grand-Pierre et je lui ai demandé pourquoi.
1: Les beaux partis, c'est le parti travailliste. En fait, comment dire, l'idée, c'est qu'il y a plusieurs sortes de gens. Il y a des gens qui aiment manger des fruits de mer avec du vin blanc dans un restaurant sous-chauffé en Bretagne. Et d'autres qui préfèrent du jambon avec du vin rouge dans un restaurant éclairé aux bougies en Espagne.
0: C'est toujours sous-chauffé en Bretagne?
1: Oui, c'est une tradition. C'est une région qui a de nombreuses traditions. C'est le principe de la Bretagne.
0: D'accord. Travailliste, ça veut dire qu'il ne met pas beaucoup de chauffage comme en Bretagne.
1: Ah non. Il y a des gens qui aiment les films avec des vampires. D'autres qui préfèrent ceux avec des acteurs qui s'embrassent sur la bouche. Des gens qui font du saut élastique. D'autres qui lisent des bandes dessinées. Des gens qui aiment bien aller voir un chanteur dans un stade de foot. D'autres qui préfèrent rester chez eux. Ça s'appelle les goûts. Tout le monde a des goûts différents.
0: D'accord. Travailliste, ça veut dire soit on fait du saut élastique, soit on lit des BD.
1: Non, on peut pas vraiment dire ça comme ça.
0: Travailliste, c'est plutôt aller voir un chanteur dans un stade de foot ou plutôt rester chez soi?
1: Oh là là.

Le visage de Léo s'illumine. Sa mère l'a emmené quelques mois plus tôt dans la célèbre station de radio pour y écouter un violoniste de renom. Il court aussitôt retrouver le guitariste et son orchestre.

0: Mais à son arrivée, l'enregistrement est terminé. Les flashs crépitent. Un groupe de journalistes se presse autour du maestro à la sortie du studio.
1: S'il vous plaît, quelques mots. On parle d'un concert exceptionnel à Londres.
0: Exact. Et si vous le permettez, je dois rejoindre le bateau en partance pour l'Angleterre. Léo ne peut pas approcher le musicien, mais il ne perd pas un mot de ses propos. Profitant d'un instant d'inattention, il se glisse à l'arrière de la bouique et se cache entre les bagages et Lady Swing.

C'est triste quand même de ne pas reconnaître son enfant. Hein? Il ne faut pas de physionomiste. Il me semble que si j'avais un enfant, moi je le reconnaîtrais. À condition qu'il me ressemble, naturellement.

C'est triste quand même. Elle avait plus de crayons. Forcément, elle se baladait avec son panier à découvert, n'est-ce pas? Alors, le vagabond, lui, il passait à côté de son panier, n'est-ce pas? Alors, avec sa main, alors, hop, il a pris tous ses crayons. Comme ça, elle n'en avait plus. C'est vrai qu'elle n'en avait pas besoin, puisqu'elle n'en vendait jamais, mais quand même. Un marchand de crayons, en gros, lui dit, viens chez moi, mon enfant. Je t'en ferai voir des beaux, je ne te demanderai pas d'argent. Ce fut un drôle de marché, car c'était un drôle de marchand. Et elle l'a senti passer, car elle en a eu un enfant. C'est triste ça, quand même d'abuser d'une inconnue comme ça. C'est vrai qu'elle était faible aussi. C'est pas parce qu'il disait qu'il avait qu'il était enfin, elle avait un enfant, quoi. Elle avait bonne mine. Si seulement elle avait une mine de crayon. Mais non, mais c'est ça qui la minait. Alors elle a abandonné son enfant. Puis qu'est-ce qu'elle a fait plus tard, cet enfant?

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C'est même pas recyclable de toute façon.

0: s'il vous plaît?
1: Oui.
2: Pas content.
3: Nous refusons de reprendre le travail. Hors de question de continuer dans ces conditions, c'est intolérable.
2: Pas content.
1: Qui est le responsable? Rendez-vous quelqu'un pour communiquer avec moi.
0: D'accord. Je serai la voix de mes camarades pour vous faire passer le message. Je m'appelle Itinéris.
1: J'écoute.
4: Vous avez de nouveaux messages.

0: Qui êtes-vous? Et comment êtes-vous arrivé jusqu'à moi? Qui êtes-vous? Et comment êtes-vous arrivé jusqu'à moi?
1: J'ignore qui vous êtes, et je ne sais comment je suis arrivé chez vous. Mais permettez-moi de vous dire...
2: Salut! Comment ça va? Moi, c'est Flynn Rider. Alors, la vie est belle?
3: Il était une fois un village dans lequel personne n'avait jamais eu envie d'aller. Dans ce village, qu'on appelait la Grognardière, les habitants étaient toujours tristes et de mauvaise humeur. Il faisait rarement beau et tout le monde passait son temps à râler pour un oui ou pour un non. Autant dire que ces gens-là n'étaient pas très accueillants. D'ailleurs, cela faisait bien longtemps qu'ils n'avaient pas reçu de visite de l'extérieur. Et c'était très bien comme ça.
4: Dites que vous se voyez.

0: c'est très salissant.
1: Dans le bourg de la grenadière, nous n'avons pas de temps à perdre à être heureux.
2: Temporisant de râler, bougonner, ronchonchonner, être en colère.
0: N'entrez pas chez l'épicier, il n'est jamais là, sur la porte il y a marqué
3: « J'en reviens ou pas ?»
0: Épicier c'est ennuyeux, on attend les clients, qui sont jamais contents, les clients.
4: Les clients, les clients, les clients,
0: c'est jamais content.

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0: Tous ces gens sont bien étranges, partout à 10.
1: Ils sortent tous de la maison qui rend fou.
2: La maison qui rend fou?
1: Oui. Il vous faudra d'ailleurs y entrer, c'est votre prochaine épreuve.
0: Et que devons-nous y faire dans la maison qui rend fou?
1: Oh, c'est simple. Vous devez obtenir un laissez-passer qui vous permettra d'accéder à l'épreuve suivante.
0: Oh, il s'agit d'une simple formalité administrative.
1: C'est ça. Une formalité administrative. Vous devez demander le laissez-passer à 38.
0: Eh bien, allons-y, Obélix.

0: Mange ta soupe, dis merci.
1: Et tu seras grand.
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0: Finis tes épinards.
1: Et tu seras fort.
0: Je sais que t'aimes pas le poisson.
1: Moi non plus, j'aime pas le poisson. Tu manges ton poisson, c'est tout, c'est comme ça.

Il est malade, Nazim Hikmet. Pour ne pas prendre froid, par ce jour de grand vent, il va. La poitrine enveloppée de journaux, dans la neige humide, qui est comme un journal elle-même, grise et bruissante. La neige bruit. Bruissent les feuilles du journal sur la poitrine du poète. Bruissent les événements.

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0: Papa. Papa.
1: Qu'est-ce que tu fais là à cette heure-ci, ma puce?
0: Mais j'arrive pas à dormir, je fais des cauchemars.
1: Allez, viens, je vais te raconter un petit secret.

0: Anything out here?
1: Okay.
0: Quiet.
1: One, two.

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